0: Emiliano Ramirez featuring Cindy, cette Hypnotic to Cindy, Calvin Stones avec Funky Music et à l'instant un vieux souvenir pour nos amis les vieux croutons, Deep Zone, It's Gonna Be Alright. Tiens, en parlant de vieux croutons, je voudrais rendre hommage à quelqu'un qui m'a fait grand plaisir. J'ai eu l'occasion de jouer notamment pour le Télévis au HEC à Liège et j'ai joué en compagnie de Crazy Ben et il m'a avoué qu'il écoutait mes émissions en replay. Ça me fait chaud au cœur. Merci l'ami, je t'embrasse tendrement. Et si vous voulez aussi retrouver toutes les émissions en replay, il suffit d'aller sur irdis.at et vous cherchez après la rétrospective de Gilbert Petit. La suite du programme, notamment DJ Disciple, Transitors, Shades of Rhythm. Tout cela juste après ceci.
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Shadows Rhythm, Raise the Feeling, DJ Disciple pour 10 Steps to Heaven et à l'instant les Transitors avec The Search Goes On, The Search plutôt. La suite du programme, ce sera notamment Emmanuel Top, le gars du Schnorr avec Tricide. Et dans l'immédiat, voici Man Queen pour Synthetic Consciousness.

0: Mister Emmanuel Top, donc ici avec Tricide, juste avant Man Queen, Synthetic Consciousness. Il est grand temps pour moi de vous quitter. J'ai été ravi de présenter cette émission sur Fréquence Aiguisée 104.9. C'était l'émission du 1er mai. Je me suis trompé, je m'en excuse. J'étais un petit peu en retard, j'avais mal rectifié mes notes. On se retrouve pour notre part pour la dernière de la rétrospective. Ce sera le 5 juin prochain. Mais rassurez-vous, rien ne change puisque je vous retrouve en septembre avec un nouveau projet, toujours pour les mêmes heures. Je vous en parle le mois prochain, promis, donc le mois prochain, le 5 juin. D'ici là, portez-vous bien.
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0: 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Il est 23h.
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